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1: Que ces messieurs vont boire.
2: Ah, nous allons prendre une carafe de...
3: Et une bouteille d'eau minérale, s'il vous plaît.
1: Merci, monsieur. Et qu'est-ce que vous prenez comme déjeuner? Aujourd'hui, il y a de la bonne soupe.
4: Oh, soupe que
1: excellente escalope de veau. Ou, si vous préférez, il y a du saumon frais et du poulet rôti.
3: Eh bien, je voudrais seulement un déjeuner léger. Je vais peut-être prendre un consommé. Et après cela...
5: Draai uw bovenlichaam naar rechts, terwijl u uw rechterbeen omhoog zwaait.
1: Très bien, monsieur. Et pour vous, monsieur?
3: Eh bien, vous avez du potage Saint-Germain?
1: Oui, bien sûr. Il est très bon, je vous assure.
3: Alors, du potage Saint-Germain. Et puis, je vais prendre une escalope.
1: Certainement, monsieur. Et vous prenez des légumes?
3: Oui, je prends des pommes de terre sautées et des haricots verts.
1: Merci, messieurs.
6: Le garçon apporte le vin. Le docteur Verdier et monsieur François regardent autour de la salle. La salle est grande.
5: 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Daarna tilt u hem in een beheerste beweging langzaam op, terwijl u uw duim naar onder draait om maximaal strekken van de spieren te bereiken, zodat ze naar het plafond wijzen, waar u dat prettig vindt.
6: Mais il n'y a pas beaucoup de monde. Dans un coin, deux vieux messieurs et une vieille dame déjeunent. Ici et là, il y a cinq ou six autres personnes. C'est tout. C'est un bon déjeuner. Il y a beaucoup de monde là-bas.
7: Ik zie dat er daar ginds een hoop mensen zijn.
6: Est-ce qu'on peut se baigner par ici?
7: Kan je hier zwemmen?
6: L'année prochaine, nous reviendrons.
7: Volgend jaar
8: komen we... Beslist. Prettig, Werner.
6: Non, monsieur, je n'ai rien à déclarer.
8: Werner, ik denk dat het goed is. Het niet komt. Even met...
6: Je dois aller au bureau de tourisme pour les billets.
7: Ik moet naar het reisbureau gaan voor de kaartjes.
6: Il a pris les billets.
7: Hij heeft de kaartjes genomen.
6: Vous prenez deux billets.
7: U neemt twee kaartjes.
6: J'ai peur de manquer le train.
7: Ik ben bang de trein te missen.
6: Je prends le train de Toulouse aujourd'hui.
7: Ik neem vandaag de trein naar Toulouse.
6: Pardon, monsieur. Pouvez-vous me dire quand arrive le train de Paris?
7: Pardon, meneer. Kunt u me zeggen
6: c'est un joli mouchoir. Le porteur dit que le train arrive
9: c'est
6: dans
9: 5 minutes. Slecht.
7: De witkiel zegt dat de trein over 5 minuten binnenkomt.
6: C'est un grand magasin. Le train arrive à 3h20.
8: Stort niet.
7: De trein c'est une grande ville.
8: Ernstig.
6: Pardon, monsieur. Est-ce que c'est le train de Paris? Qu'est-ce que ces messieurs vont boire? Le train de Marseille vient de partir.
7: Le train de Marseille est
6: Est-ce que vous avez de l'eau minérale, s'il vous plaît?
7: We nemen vanavond het vliegtuig naar Rome.
4: Nous prenons l'avion de Londres ce soir.
6: Il y a une jupe rouge dans la vitrine, madame.
4: Pardon, monsieur. Savez-vous à quelle heure arrive l'avion de Paris?
6: Je cherche seulement
7: pardon, meneer,
6: un petit cadeau.
4: Je prends l'avion à 4h moins le quart.
6: Oui, il est très bon. Assuré.
9: C'est bon.
6: Il assure. Autour de. Beau. Belle.
8: Werner.
6: Beaucoup de monde.
8: Speelt prachtig viool, papi.
9: Echt?
6: Blanche. Boire.
7: Ik neem het vliegtuig van 3:45.
6: Il boit.
4: Combien de valises avez-vous?
7: Hoeveel koffers hebt u?
6: Cela.
4: J'ai beaucoup de valises.
7: Ik heb veel koffers.
6: La chose.
4: Je n'ai pas beaucoup de valises.
7: Ik heb niet veel koffers.
4: Il a trop de valises.
7: Hij heeft te veel koffers. Het weer.
4: Monsieur, savez-vous quel temps il va faire aujourd'hui?
7: Meneer, weet u ook wat voor weer het vandaag zal worden?
4: Il va geler.
7: Het gaat vriezen.
4: Il va neiger.
7: Het gaat sneeuwen.
4: Il va pleuvoir.
7: Het gaat regenen.
4: Il fait beau.
7: Het is mooi weer.
4: Il fait chaud.
7: Het is warm.
4: Il fait froid.
6: Le coin.
4: Il fait mauvais temps.
7: Het is slecht weer.
6: Ensemble.
4: Brouillard.
7: Het mist.
4: Il fait du soleil.
6: Excellent.
7: Het is zonnig, de zon schijnt.
4: Il fait du vent.
6: Frais.
7: Het waait.
4: Il pleut.
6: Fraîche.
4: Il gèle.
7: Het vriest.
6: Jeune.
4: Il neige.
7: Het sneeuwt.
6: Le jeune
4: il
6: homme.
4: Il pleuvait.
7: Het regende.
4: Il gelait.
7: Het vroeg.
6: Léger.
4: Il neigeait.
6: Légère.
7: Het sneeuwde. Auto's en garages.
6: Long.
4: Pardon, monsieur. Est-ce qu'il y a un parking là-bas?
7: Pardon, meneer. Is daar een
6: parkeerterrein?
4: Ma voiture est là-bas, dans le parking.
6: Qu'est-ce
7: mijn
6: que...
7: auto staat daar ginds op het parkeerterrein.
4: Voilà un garage.
6: Vieux.
7: Daar is een garage.
6: Vieille.
4: L'auto est au garage.
7: De auto is in de garage.
6: La vitrine.
4: Monsieur, est-ce que je peux téléphoner à une station-service?
6: Je voudrais.
7: Kan ik een service garage opbellen?
4: Il se passe quelque chose d'étrange dans le moteur.
7: Er is iets raars met de motor.
4: Monsieur, je pense que le moteur est en panne.
7: Ik geloof dat de motor kapot is.
4: Monsieur, est-ce que vous avez de l'essence?
5: Buig met uw gewicht op uw rechterdij naar links.
7: We hebben geen benzine.
4: Avez-vous assez d'essence?
7: Hebt u genoeg benzine?
4: J'ai seulement un peu d'essence.
7: Ik heb maar een beetje benzine.
4: J'ai assez d'essence.
7: Ik heb genoeg benzine.
4: Je n'ai pas beaucoup d'essence.
7: Ik heb niet veel benzine.
4: Bonjour monsieur, donnez-moi 16 litres d'essence s'il vous plaît.
7: Goedemorgen meneer, geeft u mij 16 liter benzine alstublieft.
4: Est-ce que vous avez de l'essence moins chère?
7: Hebt u ook goedkopere benzine? Hotels.
4: Je suis allé à l'hôtel.
7: Ik ben naar het hotel gegaan.
4: Bonjour madame, est-ce que vous avez une chambre pour deux personnes?
7: Goedemorgen mevrouw, heeft u een kamer voor twee personen?
4: Je désire une chambre qui donne sur la plage.
7: Ik wil een kamer die op het strand uitziet.
4: Je désire une chambre avec une salle de bain, s'il vous plaît.
7: Ik wil een kamer met bad, alstublieft.
4: Avez-vous les passeports?
7: Heeft u de paspoorten?
4: Vous avez besoin de mon passeport?
7: Heeft u mijn pas nodig?
4: Oui, voici les passeports.
7: Ja, hier zijn de paspoorten.
4: J'ai laissé mon passeport à l'hôtel.
7: Ik heb mijn pas in het hôtel gelaten.
4: Notre hôtel à Paris se trouve dans le 7e arrondissement.
7: Ons hôtel in Parijs ligt in het 7e arrondissement.
4: Pardon, monsieur, j'ai deux lettres à mettre à la poste.
7: Pardon, meneer, ik moet twee brieven posten.
4: J'ai une auto et deux valises.
7: Ik heb een auto en twee koffers.
4: J'ai sorti les valises de la voiture.
7: Ik heb de koffers uit de auto. Gehaald.
4: Ils ont pris les valises eux-mêmes.
7: Ze hebben de koffers zelf meegenomen.
4: Avez-vous la clé de la porte?
7: Hebt u de sleutel van de deur?
4: J'ai la clé de la porte.
7: Ik heb de sleutel van de deur.
10: combien? Un, une, deux, trois, quatre,
11: cinq, six, sept, huit, neuf.
4: Qu'est-ce que ces messieurs vont boire?
12: Dan moeten we eens alles samen musiceren.
11: 10,

0: Chocolade, roms. Bonjour monsieur, avez-vous des pêches ou des pommes?
1: 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Kip op déroutante wijze.
2: Ik heb maar 300 francs.
0: Il coûte 2 francs.
2: Hij kost 2 francs.
0: Voici la monnaie de 100 francs.
2: Hier heeft u van 100 francs terug. Overal.
0: Allons au théâtre.
1: Kip met pap.

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1: 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Est-ce que c'est la route de Paris?
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0: 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Automobilist. 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
4: Je voudrais envoyer un télégramme à Paris.
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5: Ça va.
0: Werd jij? 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
4: Je désire téléphoner.
0: 1. Hij telefoneert
6: naar een hotel in
4: Oost-Vlaanderen.
7: Vous apprendre dans la langue française.
0: Telefoneert.
7: 600 francs la langue d'or pas au choses à apprendre dans la langue française. Vous travaillez.
8: Il y a des gens qui passent toute leur vie
7: à apprendre une langue. Je pense que même des gens. Il y en a d'autres qui passent leur meilleur travail
8: à écrire des livres pour les étudiants en langue.
7: Il y en a d'autres.
8: Ce sont deux tâches
7: qui font leur meilleur travail l'après-midi.
8: Mais nous n'essayons pas dans ce cours de vous enseigner d'autres gens. Qui
7: nous
8: font leur meilleur travail
7: seulement de vous montrer les choses les plus importantes.
8: Et même pendant la nuit.
7: Si vous avez bien compris tout ce qu'on vous a dit. Maintenant,
8: cependant,
7: vous pouvez, nous
8: il
7: l'espérons,
8: faut travailler
7: comprendre
8: à
7: le français.
8: Et l'on peut faire le meilleur travail.
7: Au moins un peu. Mais
8: maintenant,
7: quelquefois, il est plus important pour vous de pratiquer ce que vous avez appris que d'essayer d'apprendre
8: si deux
7: encore des choses nouvelles.
8: Doivent travailler ensemble.
7: Alors nous avons décidé
8: c'est
7: de vous donner,
8: quelquefois,
7: dans les leçons suivantes,
8: difficile.
7: Des conversations et des scènes de
8: vous
7: la
8: savez,
7: vie en français.
8: J'ai un oncle.
7: Vous allez
8: qui
7: peut-être trouver des mots nouveaux.
8: Seulement
7: et des expressions
8: à partir de nouvelles.
7: Mais presque toutes
8: cependant,
7: les constructions et presque toute la grammaire
8: qui l'aide
7: vous seront familières.
8: Travaille bien seulement.
7: Il
8: à
7: est
8: partir
7: peut-être convenable
8: midi.
7: Maintenant de vous rappeler les choses
8: vous voyez
7: les plus
8: comme
7: importantes
8: c'est
7: que vous avez apprises. D'abord,
8: mais
7: vous avez eu beaucoup à faire avec
8: faire
7: les verbes.
8: Trop attention
7: les verbes
8: à ces difficultés.
7: Sont toujours les mots les plus importants dans les phrases.
8: Mon oncle et ma tante,
7: si vous comprenez le verbe dans
8: une solution,
7: phrase, vous comprendrez plus de la moitié
8: écrivent des livres
7: de ce que les gens vous disent.
8: À minuit.
7: D'autre part,
8: mon nom,
7: si
8: écrit,
7: vous ne savez pas exactement en français ce que vous voulez dire,
8: ma
7: si vous dites le verbe correctement,
8: ce qu'il a écrit,
7: il sera beaucoup plus facile pour les gens
8: il écrit
7: de
8: bien,
7: deviner ce que vous voulez
8: et
7: dire.
8: Et critique avec vigueur.
7: Alors, même s'il est ennuyeux d'apprendre tant de verbes, c'est
8: il
7: encore
8: est toujours
7: nécessaire.
8: Important. De faire attention.
7: Nous avons
8: à
7: évité chaque fois que c'était possible.
8: C'est sans doute
7: de vous donner beaucoup de grammaire.
8: Il y a tant de monde.
7: Mais la grammaire, bien souvent,
8: pendule dans
7: qu'une
8: le
7: espèce
8: monde.
7: De sténographie des règles.
8: Mais en
7: qui
8: même
7: vous
8: temps,
7: en très peu de mots,
8: c'est ennuyeux
7: les
8: quand les gens font trop attention à
7: quand
8: l'heure
7: vous écouterez
8: exacte.
7: Et quand vous lirez les conversations dans les leçons suivantes.
8: Un jour.
7: Vous aurez l'occasion d'améliorer votre prononciation
8: effrayant.
7: Du français. De
8: il
7: plus,
8: est toujours
7: vous aurez l'occasion
8: très,
7: de vous référer
8: exact.
7: Aux leçons que vous avez déjà étudiées.
8: J'ai demandé tout notre possible pour vous aider. Il m'en des références. Il vaut le son
9: 3 heures
8: où vous pourrez trouver les détails.
9: 3 heures
8: des points de grammaire pertinents.
9: Ou 4 heures et quart.
8: Nous vous donnerons d'autres exercices.
9: Il a regardé
8: sa encore une occasion pour vous de
9: remanier. Il est 3 heures.
8: Votre connaissance essentielle du français fondamental.
9: Et puis, il a été...
8: Nous allons vous donner...
10: Radio Centraal.
8: Une description assez courte ne marche pas.
10: Het afgelopen uur kon u luisteren naar een taalblaastaal.
8: Cinquième montre. Encore quelque chose.
10: Bert en een gast...
8: Et il est une
10: waarvoor denk
8: je? Pas exactement, mais presque 4 heures.
10: Tot 11 uur Liberty City.
8: Si nous vous avons ennuyé, comme vous voyez, quelquefois il n'est pas possible d'apprendre une langue exacte.
10: En hopelijk gaat u zich niet vervelen.
8: Quand je demande des moments de travail dur, je préfère une réponse.
9: Si vous comprenez ce que nous disons
8: en ce moment. Il est 3h25, vous avez appris beaucoup de français. Il est quelle heure moins 20, ça valait la peine, n'est-ce pas?
9: Pardon, monsieur, je ne vous ai pas compris.
8: Je comprends. Je suis allé là-bas moi-même. J'ai beaucoup de valises.
9: Ils ont pris les valises eux-mêmes.
8: Voilà beaucoup de gens.
9: J'étais parti quand il est arrivé.
8: Il a trop de bagages.
11: Même s'il avait les ronzlis.
8: Il a trop de valises.
9: Même on m'a balé la zips.
8: Nous avons peu d'amis ici.
9: Je ne vous ai pas compris.
11: Ici.
8: Je suis allé là-bas moi-même. Nous avons peu d'amis.
9: Ils ont pris les valises eux-mêmes.
8: J'étais passé quand il est arrivé.
9: Il a assez de temps.
8: Améliorer.
9: Combien de valises avez-vous?
8: Approchez d'eux.
9: J'ai beaucoup de valises.
8: Il approche d'eux.
9: Je n'ai pas beaucoup de valises.
8: La connaissance.
9: J'ai seulement un peu d'essence.
8: Convenable.
9: J'ai assez d'essence.
8: Je n'ai pas trop d'essence.
9: Devinez.
8: Il devine.
9: Quelle heure est-il?
8: Ennuyé.
9: Je n'ai pas beaucoup de temps.
8: Une espèce de...
9: Je prends l'avion
8: et vite.
9: 4 heures moins le quart.
8: Il est vite.
9: Le demandez train pardon. Arrive
8: à 3h20.
9: Il demande pardon.
8: Pertinent.
9: Nous arrivons à 5h30.
8: Pratiquez.
9: Il pratique.
8: À part
9: la référence...
12: Manhattan Serenade.
8: Se référer. Il se réfère.
12: AJ and Entourage.
8: Souvent.
12: Into a New York nightclub.
8: La sténographie.
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8: La tâche.
12: AJ is dressed in
8: un usage.
12: Plus fours with a cashmere jacket.
8: Ça valait la peine.
12: Manager. Wait a minute. 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Utter heaven! 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AJ,
13: there
12: I was, flat on my stomach at 30,000 feet. 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
7: C'est toujours bien
12: AJ leaps to his feet with an
7: inarticulate
12: snarl.
7: The
12: last cocksucker, he screams, I'll teach you to shit on the floor.
7: Sera très content de te revoir aussi.
12: Oui, the baboon across
13: mon père sera bien content.
12: The baboon screams and tears loose the stake. He leaps to the next table and climbs up an old woman who dies of heart failure on the spot. Sorry, lady, discipline, you know.
13: Je suis malheureux.
12: In a frenzy, he whips the baboon from one end of the bar to the other.
7: Nous reviendrons. Cela, je te le promets. Tu sais que ma sœur nous a invité à venir passer blanc chez elle. Alors, dans 6 mois, nous serons de nouveau en France.
12: AJ,
7: maintenant, nous devons penser à ce qu'il y a encore à faire.
13: Cet après-midi, je ferai les valises.
12: Stooge, you ought to be ashamed of yourself, upset AJ after all he's done for you.
13: Si, il n'y aura pas
12: AJ,
13: que faire.
12: Ingrates, every one of them ingrates.
13: En tout cas,
12: take it from an old queen.
13: Il est toujours beaucoup plus facile de faire les valises à la fin des vacances qu'au début, quand on se prépare. Mais quelle lessive j'aurais à faire chez nous?
7: Moi, j'irai cet après-midi au garage. On donnera un coup d'œil pour voir si tout est en ordre. Je ne veux pas au
14: WhatsApp,
7: pas au
14: WhatsApp, pas au WhatsApp,
7: pas au WhatsApp,
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0: La planète Blocky marque Jo WK076 quitte son orbite. 6, 5, 4, 3, 2, 1, 0.
1: Wow! Oh là là, Guy, c'est pas ça? On dirait que tu sors de la Lune, mais tu n'es pas astronaute, non? Voilà, là, ça va, ça va, ça va, ça va, ça va, ça va. Bon, voilà, merci, merci. Est-ce qu'on peut aller? On peut aller? Eh bien, on y va. 1, 2,

Je m'assis dans une clairière du temps. C'était un bassin de silence, de blanc silence. Où les astres se heurtaient aux douze flottants.

Les molécules foudroyantes se désassemblent et se rassemblent, se précipitent les unes sur les autres par masses flambantes, par tourbillons. Leur interne gravitation se fait jour, met à nu ces membranes folles, découvre ces multiples trajectoires. Toutes les forces cachées prennent feu et se dénombrent.